Et si vous avez plongé dans Maestro Mano, Emmanuel Berville, le Maestro, vous avez dit, je vais pas nous t'y accorder. Comment quitter me louer?

0: 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T'as l'air comme ça, nous parler. La terre va pour nous encore. Wouh! Quand nous m'avons ici.
1: Dans le plus fond, c'est marré.
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0: recevoir ton toi, pour celui qui se confie en la montagne Sion, le chancel à toi et Seigneur Dieu Papa. Tu es le sauveur à
1: nous,
0: Papa.
1: Alléluia.
0: On va compter sur toi, Seigneur Dieu. La parole que tu n'as jamais vu le juste abandonner ni sa postérité et mendiant son pain. Alléluia. Gloire à toi, Seigneur. Alléluia. Dispose ton cœur ce matin. Dispose ton cœur. Dispose ton cœur. Dispose ton cœur. Dispose ton cœur. Dispose ton âme. Alléluia.

0: all.
1: Jésus, merci pour ta grâce. Merci pour cet amour inébranlable. Jésus, on veut te donner nos cœurs, on veut te donner nos vies, on veut s'abandonner complètement à toi. On veut répondre à ton amour, Seigneur, parce que tu as tout donné pour nous. Alors reçois nos louanges.

Viens dans ce lieu, il t'attend. Rentre dans ce lieu, il t'attend. Il y a la vie dans ce lieu. Il y a la restauration dans ce lieu. Dans l'intimité, tu vas retrouver ta puissance que tu as perdue. L'onction t'attend dans ce lieu. La paix t'attend dans ce lieu.

Levez-moi, vous dites ça avec nous. Précieux, précieux Jésus. Sa mise. C'est lui-même qui apporte la puissance de l'évangile là.

Amen. Et vivre dans la paix. Amen. Ça veut dire sans Jésus, pas qu'à vivre dans la paix. Sans Jésus, pas qu'à vivre dans la paix. Parce que est-ce que me voilà, hein? Est-ce que me voilà pour dire ça? Oh, oh. Le péché ta femme. Sorti mon Dieu en notre blanc. Sorti mon Dieu là. Amen.

0: tous peuvent. Battez des mains. Poussez vers Dieu des cris de joie. Car l'Éternel, le très roi, est redoutable. Il est le roi sur toute la terre. Il nous assujettit les peuples. Il met des nations sous nos pieds. Il nous choisit notre héritage. La gloire de Jacob qu'il aime, Dieu monte au milieu des cris de triomphe. Chantez, sa Dieu. Je suis évangéliste Laurent Audena de l'église de Dieu Maison de Refuge de Souscaso, dirigé par l'évêque Serge Boulange. Nous sommes un groupe jeune qui décide à marcher avec Dieu, à évangéliser et à ramener les cœurs à la repentance. Qu'il en soit ainsi, que le Seigneur vous bénisse. Servez l'Éternel avec joie. Sachez que l'Éternel est Dieu. C'est lui qui nous a fait et nous lui appartenons. Alors je vous souhaite à faire un beau choix. Qu'il en soit ainsi. Un très bon choix.
1: Choisis à nous, Seigneur.
0: C'est le meilleur bac à la vie.

miracles qui accompagneront ceux qui auront cru. 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Ils parleront de nouvelles langues.

Voici les miracles qui accompagneront ceux qui auront cru. Ils imposeront les mains aux malades et les malades seront guéris. Si tu crois en Jésus, ces miracles t'accompagnent. Tu marches

une foule. Elle, elle a dit, moi je vais toucher le bord de la robe de Jésus. Si je touche le bord de sa robe, je vais être guérie. Elle a traversé la foule. Les gens la piétinaient. Elle a dit, moi je continue parce que si je touche le bord de la robe de Jésus, je serai guérie. Si tu touches la

dans le Seigneur la paix, mon Dieu, avec nous. Nous certains à soi, dans un moment difficile, nous, dans un moment épreuve, nous avons seul côté pour nous aller, pour nous jouer une solution. C'est la caille, Papa, mon Dieu Tout-Puissant. C'est pour ça que je m'invite pour nous mettre voix nous ensemble, pour nous unir voix nous ensemble, pour nous louer le Seigneur, pour nous monter la caille Yahweh et pour jouer une solution pour les problèmes, pour les tribulations, pour les souffrances que nous avons dans un moment de ça. Chantez avec nous et criez avec nous. Alléluia! Alléluia! Alléluia.

Déclare-le à ton voisin. Pitié, bon Dieu. Oui, tu es l'enfant de Dieu. Peu importe ce que tu as fait de mal, tu es son enfant.

Viens dans ce lieu, il t'attend. Rentre dans ce lieu, il t'attend. Il y a la vie dans ce lieu. Il y a la restauration dans ce lieu. Dans l'intimité, tu vas retrouver ta puissance que tu as perdue. L'onction t'attend dans ce lieu. La paix t'attend dans ce lieu.

glorifié. Gloire à toi, Jésus. Grâce à toi, j'ai la vie. Grâce à toi, j'ai la vie, Seigneur. Et je veux chanter ton nom devant les nations, dans cette génération. Tu es le même hier, aujourd'hui et éternel.

Je connais un Dieu qui est le véritable Dieu. À la place de la poussière, il donne un turban royal. À la place d'un vêtement de deuil, il donne un vêtement de louange. Il est le Dieu qui change toutes choses et toutes circonstances. Il donne une huile de joie là où la tristesse s'était révélée et manifestée. Je vais te parler d'un Dieu qui fait toutes choses.

frère, ma soeur, ne te laisse intimider par aucune parole de limitation. Tu n'es pas ce que l'on dit que tu es, mais tu es ce que Dieu, qui est ton créateur, dit que tu es. Laisse l'Esprit de Dieu révéler en toi le plan parfait que Dieu a pour ta vie. Nous allons le déclarer encore.

l'Esprit de vérité sera venu. Il vous conduira dans la vérité tout entière, car il ne parlera pas de lui-même, mais tout ce qu'il aura entendu, il le dira. Il vous annoncera les choses à venir. Il manifestera ma gloire, car il puisera dans ce qui est en moi et vous l'annoncera. Ainsi la gloire du Père se révèle par l'Esprit. La gloire et la puissance de Jésus se révèlent par son Esprit. Ainsi quelqu'un qui a cru le verra. Alléluia.

0: les cieux. Bien-aimé, adopte une attitude d'adoration.
1: Qui est Dieu?
0: Celui que tu es venu adorer est au-dessus de toute domination. Il est au-dessus de toute principauté. Son nom est Jésus.

yo. Même l'esprit moi, non moi, bouche moi, dis où merci. Amen. Tout ça moi, tout reconnaître, ou bon pour moi. Amen. Ou bon pour moi. Alléluia.

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1: Dis-le.

nom écrit dans la main, bon Dieu. La vie n'est pas capable de passer mal. Pas gagné pour me faire. Même si tu vas souffler, même si tu as tremblé, pas gagné pour me faire. Parce que le nom écrit dans la main, bon Dieu.

Seigneur, blâmé, mon Dieu. Personne ne va pas effacer. C'est pour raison ça. Famille va pas effacer. Famille va pas effacer. Problème va pas effacer. Agis-toi, ne soyez pas. Ne pas effacer.

célèbrent vraiment de tout leur cœur ce soir. Amen. Est-ce que vous trouvez que ça goûte bon, le Seigneur? Sa présence goûte bon. Amen. Alléluia. Alors ce soir, on ne manquera pas de nous réjouir complètement. Il ne faut pas laisser une petite portion, d'accord? Amen. Goûtons-le parfaitement et complètement. C'est si bon de le louer. C'est pas vrai?

là, il est non pas 28 là toujours, numéro 23. Côté soleil là, levé, rivé juste côté là, les coucher. Non, Seigneur, doit jouer une louange. Louange, Seigneur. Combien de monde qui veut chanter, on va dire comme ça.

ou même qui a écouté le moment ça. Moi, j'ai une bonne nouvelle. Qui vient dire, si bien on a un pic d'investissement qui est fait sur la terre, c'est sans Jésus qui est coulé, ou tu es capable la vie, ou tu es capable la vie. Qui vient dire, le sang de Jésus, l'air coulé dans la veine, le sang de Jésus, l'air coulé dans la vie, n'importe qui ressent. Bah, on a ou même qui l'a capoté dans mon sang, ou même qui fait cancer, ou même qui fait sida, là où tu as coûté dans mon sang, qui te dit, le sang de Jésus t'a guéri dans mon sang, le sang de Jésus t'a fortifié la vie dans mon sang. C'est ça qui fait vraiment ça. On a monté à Golgotha. On a cherché une délivrance. On a monté à Golgotha. On a cherché un miracle.

alléluia. Merci Seigneur, pour sang qui t'est coulé, merci Seigneur. Craché, t'es craché dans la figure, merci Seigneur. Pour d'être péché, nous.

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n'est pas facile. Demander un sacrifice. Mais sous là, c'est parce qu'on choisit, mon Dieu. Alléluia.

Nous pas besoin de tout pour lever, mais nous pas besoin de Dieu voir pour louer. Aucun pile raison pour louer à soi. Alléluia. Quel monde, dans le moment ça qui pas cap caché, parce qu'il y a des bruits de guerre, des guerres. Tout côté, y a pas qu'à contre côté pour aller. Mais le Seigneur nous a fait grâce. Alléluia. Il est avec nous.

0: ma petite ou grande sœur, mon petit ou grand frère. C'est pour toi que j'écris cette lettre. Je ne te demande pas, mais je sais que tu vas mal. C'est vrai qu'on n'a pas vraiment eu l'occasion de se connaître, que tu ne me partages pas tes soucis. C'est un peu normal.
1: C'est un peu normal.

0: Dieu, peu importe la situation, il va la transformer. Voilà pourquoi je t'invite à ne pas craindre. Lorsque le malheur est là, ne laisse pas ta foi s'éteindre. Dieu est grand, lui j'ai mis ma confiance. Car je sais que jamais, jamais frère, il ne décevra mon espérance.
1: C'est la vraie espérance.
0: Écoute ça, je t'écris cette lettre dans un but précis, mon frère. Te redonner courage à chaque fois que tu le perds, c'est difficile. Je sais de supporter la douleur que cause

0: Dieu avec nous. Béni soit ton Saint-Nom, Jésus. Dieu avec nous.
1: Yeah, yeah. Parce que

sens, Seigneur éternel, au niveau des émotions, au niveau, Seigneur éternel, de la maladie. Père, nous prenons autorité maintenant, Seigneur, pour contre tout esprit, Seigneur Jésus, de maladie mentale, au niveau des pensées, au niveau du cœur, au niveau des blessures, au niveau du rejet qui a été vécu, au niveau des blessures du viol, Seigneur éternel, au niveau de la dépression, Seigneur Jésus, nous prenons autorité maintenant contre tout esprit de maladie, Père éternel, au niveau des traumas, Seigneur, nous prenons autorité, Seigneur Jésus, parce que nous savons qu'en ton nom, Père éternel, nous avons reçu la vie, nous avons reçu la guérison, nous avons reçu, Seigneur, la victoire éternelle. Tu nous as dit que nous avons le pouvoir de marcher sur toute la puissance des ténèbres. Éternel des armées, nous te sommes reconnaissants, Seigneur Jésus, pour le sang versé pour nous, parce que nous avons accès à Rapha, celui qui guérit. Il n'y a aucun nom, aucune autre maladie, aucune autre diagnostic, Seigneur éternel, aucun autre diagnostic qui peut, Seigneur éternel, être plus haut que ton nom. Père, nous te prions, Seigneur, parce que nous savons que tu agis encore aujourd'hui, Père, pour mon frère, pour ma soeur, Seigneur Jésus, pour les familles qui ont été brisées, Seigneur, les divorces, papa, les blessures, Seigneur Jésus, qui sont, Seigneur, de toutes parts, Seigneur Père, ce matin, ce soir, peu importe, Seigneur Jésus, mon frère, ma soeur, là où est-ce qu'il est, Seigneur, va le toucher, va le toucher, va le toucher, Seigneur.

Nous t'invoquons parce que nous savons que si nous te demandons quelque chose en ton nom, selon ta volonté, nous l'avons reçu. Et nous savons et nous pouvons nous réjouir car nous avons reçu, Seigneur, cette guérison. Nous avons

Jésus que nous avons prié. À lui que revienne toute la gloire dans tous les temps et toute l'éternité. Amen.

toi, notre Dieu, notre Père, notre Roi. Seigneur, nous voulons ce soir te dire combien de fois nous t'aimons et te dire que le désir le plus profond de notre cœur, c'est de rester auprès de toi, dans ta présence.

est plus grande que la peur que tu vis. L'amour de Dieu est plus grand que les méfaits que tu as subis. L'amour de Dieu est plus grand que tous les abus, que toutes les paroles abusives. Je déclare qu'il y a une femme présentement qui a connu la violence conjugale. Dieu restitue.

Je prie pour les parents présentement qui combattent avec des enfants qui ne veulent pas venir de l'évangile, qui ne veulent pas venir à la foi. J'éclare qu'il y a plus de puissance qui envahisse ta bouche, plus de puissance qui envahisse tes mots, plus de puissance qui envahit ton foyer. Moi et ma maison, nous servirons l'Éternel. Là où ce que tu es, déclare ça sur ta famille. Moi et ma maison, nous servirons l'Éternel.

C'est là que tu trouves tes yeux, que tu aies plus de lui en toi. Plus de Dieu maintenant dans ta vie. Plus de Dieu dans tes affaires, plus de Dieu dans ton foyer, plus de Dieu dans ton ministère, plus de Dieu dans tes rêves, plus de Dieu partout où tu mets les pieds.

Emmanuel, il est toujours avec nous, il est toujours là.

Aimerez-le, Saint-Esprit, tu fais le sang. Aimerez-le, Emmanuel, l'étendez-moi. Aimerez-le,

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Seigneur, il n'y a rien que nous ne désirions plus que ta présence au milieu de nous. Alors que nous chantons, viens, viens au milieu de nous. Viens changer nos cœurs, viens transformer nos vies.

mais d'espoir dans mon Dieu. Pas gagné, mon Dieu, pas gagné. Moi, connais l'en souffrance. Mais fais, mon Dieu, confiance.

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Hallelujah. 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C'est l'Éternel qui est Dieu. C'est l'Éternel qui est Dieu. C'est

Ouais, Seigneur. Réaliser sans vous, pas qu'à faire rien du tout. Sans vous, Seigneur, c'est échec sous échec. Quand on contrôle la vie, qu'on y a même. Amen.

Avec ce bassin, on va la fouiller pour vous. À ce dîner, oui.

Voici, il y avait une grande foule que personne ne pouvait compter, de toute nation, de toute tribu, de tout peuple et de toute langue. Ils se tenaient devant les trônes et devant l'agneau, revêtus de robes blanches et des palmes dans leurs mains, et ils criaient d'une voix.

captain de Mpounia. On en a chanté à quoi qu'un pile wash, un pile pot qu'a brûlé, un pile pot, un pile pot qu'a l'ouvri, mais c'est là nous piac là. Parce qu'on va t'arrêter tous ensemble avec nous et voir les affaires pour nous. Au nom de Jésus, parle-nous. Là nous brûlons.

toi Seigneur, je te donne ma vie, mon cœur. Tout te revient, tout te revient. Reçois Seigneur l'offrande de mes lèvres, de ma bouche, de mon cœur.

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pas contre qui problème que vous endurez, pas contre qui adversité que vous traversez. Mais qui t'aime dire, bon Dieu, il est toujours même, dans le pas jamais changé. Rien pas jamais rivaliser. Les plus grands que toutes, les plus forts que toutes. Même